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0: l'instant Olamide avec First of All. Dans les 10 prochaines minutes, on va s'écouter un peu de Mister Easy, tiens, un peu de Guilty Beat, un peu de plein de bonnes choses, puisque c'est comme ça que ça se passe dans le Freaky Kiki des Wake Up Mix sur Move. Bon début de journée, les amis.
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0: date de Akon et Eminem, cette fois-ci remixée par Brilliant, que l'on termine une première partie de Wake Up Mix. Un Wake Up Mix que vous pouvez retrouver du lundi au dimanche sur Move, en FM, en DAB+, et sur l'application gratuite Radio France. L'aventure ne se termine jamais là, jamais avec Kiki, puisque on se retrouve sur le plus kiki de Instagram, @IamTimra, KYMRA, pour se fendre la poire en deux et en mille morceaux. Allez, on se retrouve à 8h pour la deuxième partie du Wake Up Mix, avec encore une fois 30 minutes de bon son. Avant ça, dans moins de 15 minutes, je vous ferai découvrir une pépite, une nouveauté que j'ai sélectionnée rien que pour vous, mes chouchous, dans le drop. Alors restez branchés, on se retrouve juste après ça.
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0: À l'instant, c'était celui qui a retourné la Défense Arena ce week-end à Paris. J'ai nommé Bad Bunny avec son titre Nueva Yol.
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0: Dans quelques minutes, on s'écoute le featuring Omarion, Chris Brown et Jamaica avec Post To Be, retour dans les années 2015. Mais tout de suite, c'est la reine de France, Aya Nakamura, featuring la rappeuse avec l'hymne français. Sexy Nana, vous écoutez Move. 69.

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0: Ma pépite du jour est le nouveau son de Shemsia. Ça s'appelle Break Sweat. C'est une dinguerie. Et je vous laisse l'écouter sur Move.
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0: C'était ma trouvaille, ma pépite du jour. Ça s'appelle Black Sweat et c'est le nouveau son de Shenzia. Allez, restez branchés, le son continue sur Move.
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0: C'était l'étau avec Chéri Coco.
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0: On se retrouve dans une dizaine de minutes pour la deuxième partie du plus kiki des Wake Up Mix avec au programme un tas de bons sons, de pépites, de nouveautés. Vous connaissez la chanson, mais avant ça c'est DJ Khaled et Drake qu'on s'écoute avec leur titre For Free et tout de suite Taiki et Aaron Boy avec Maman Prie. Il n'y a que des pépites.

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4: 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Et on se réveille ensemble comme tous les matins avec le plus kiki des Wake Up Mix, là où vous écoutez de la bonne musique, des nouveautés, des classiques, de quoi chanter, de quoi raviver des bons souvenirs, c'est la nostalgie. Et ce matin, c'est surtout la kiki roue libre du côté de la 2010-2015 era, lorsque l'EDM a collaboré avec toutes nos superstars, rappeuses, rappeurs, chanteuses, chanteurs. Rappelez-vous l'apogée de David Guetta.

À l'instant, c'était Kiss Que Dit avec Day and Night remixé par Smoothie. Dans les prochaines minutes, on reste du côté des remixes funk carioca. C'est le côté Brésil mixé à nos classiques. Un remix, par exemple, de 50 Cent avec Candy Shop, cette fois-ci fait par AJ. C'est ce que je vous propose dans le plus kiki des Wake Up Mix sur Move. Bon réveil, les amis.

de Travis Scott remixé par Camo de Soul. Le remix s'appelle Gypsy Tender. C'est un banger. Vous pouvez probablement le retrouver sur SoundCloud. C'est le petit tip que je vous donne ce matin pour la suite du son. Vous l'avez compris, on rentre dans le Miami Bass. On aura des remixes de I Am Dizzy, par exemple avec Shade, ou même DMX qui débarque avec Rock Wild. On est parti. C'est le petit des Wake Up Mix que vous écoutez sur Move. Bon réveil les amis.

0: Ce Sean Kingston avec son hit Beautiful Girl remixé par Rylo, R-Y-L-O, je le dis haut et fort, allez streamer ça. C'est un banger encore une fois, évidemment on le retrouve dans le plus kiki des Wake Up Mix sur Move. Un Wake Up Mix qui touche à sa fin, que vous pouvez retrouver du lundi au dimanche sur Move, évidemment, en FM, en DAB+, et sur l'application gratuite Radio France. L'aventure continue, la plus kiki des aventures sur mon Instagram, @IamKimra, K-Y-M-R-A. Demain, retrouvez DJ Serum, l'empereur des Hauts-de-France, au platine du Wake Up Mix, avec encore une fois plein de bons sons. Et oui, et dans moins de 15 minutes, je vous ferai découvrir mon drop, mon bijou, la nouveauté qui en vaut le détour. C'est une évidence. Alors restez branchés, on se retrouve juste après ça sur Move.
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1: C'était Hamza avec Kiki de Bondy.
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1: 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Dans quelques minutes, Pharaoh et Monk débarquent avec Simon 16. Mais tout de suite, Rambo Goyard, qu'on s'écoute avec By My Side. C'est ça le programme des prochaines minutes sur Move.

0: Ma pépite du jour est le nouveau son de Shensia. Ça s'appelle Break Sweat. C'est une dinguerie. Et je vous laisse l'écouter sur Move.
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0: C'était ma trouvaille, ma pépite du jour. Ça s'appelle Black Sweat et c'est le nouveau son de Shensia. Allez, restez branchés, le son continue sur Move.
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0: C'était Théodora avec Miss Kitoko.
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0: On se retrouve dans une dizaine de minutes pour l'intégrale du plus kiki des Wake Up Mix avec une heure 100% mix, 100% kiki vibe, donc 100% dinguerie musicale et puis la gymnastique et puis tout ce qu'on aime, le tout en musique. Mais avant ça, c'est Arizona Servas qu'on s'écoute avec Roxane et tout de suite, tiens, ça vient de sortir, Niska, Little Boy, LS Beats 727 et Mimi KDS avec Pau Pau, Allo Doudou. C'est tout de suite ce qu'on s'écoute sur Move.
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3: On est parti pour l'intégrale du Wake Up Mix, une heure 100% mix, 100% kiki vibe, avec un max de R&B, un max des années 2010-2015, avec les influences ODM qu'on aime beaucoup, de Miami Bass, mais aussi d'Afrobeat et d'Amapiano comme on l'aime. On est parti, vous écoutez Move les amis.
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0: trouvaille, ma pépite du jour. Ça s'appelle Black Sweat et c'est le nouveau son de Shenzia. Allez, restez branchés, le son continue sur Move.
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0: Ma pépite du jour est le nouveau son de Shenseea. Ça s'appelle Break Sweat. 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

0: C'était ma trouvaille, ma pépite du jour. Ça s'appelle Black Sweat et c'est le nouveau son de Shensia. 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
0: Il est 16h sur Move, c'est Open Mic.
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0: La famille, j'espère que vous allez bien. Ça y est, c'est parti pour une nouvelle semaine d'Open Mic sur Move. On se retrouve tous les jours du lundi au vendredi de 16h à 18h avec du gros son, des mix et des invités. Dans moins de 30 minutes, on sera avec Karine.
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0: La queen du R&B est de retour et elle sera avec nous dans moins de 30 minutes. Si vous voulez lui poser des questions ou juste la big up, ça se passe sur le WhatsApp de Move. Vous avez l'habitude, hein, ça se passe au 06 11 11 59 98. 06 11 11 59 98. Et à 17h30, c'est DJ Nykos qui sera avec nous. La compilation Cut Theory de DJ Nykos est totalement disponible. Il va nous faire un mix 100% français, classique rap français, hein, c'est à partir de 17h30. En attendant, Karine et DJ Nykos, eh ben c'est moi qui vais vous faire le premier mix de l'émission. On commence avec ce classique de Kalash.
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0: quel classique Daycon. Le prochain mix arrive à 17h30 et c'est DJ Nykos qui sera au contrôle des platines de Move.
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0: Dans moins de 5 minutes, c'est la queen du R&B français qui sera avec nous. Karine sera dans la maison. On retrouve Karine juste après le son de Rambo Goyard By My Side. Et juste avant, on va se mettre bien avec Niska et Minika DS. C'est Popo et Aloudoudou.

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0: C'était le son de Rambo Goyard by My Side sur Move.
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0: Et ça y est, elle est arrivée, elle est avec nous. Karine est dans la maison. Ça, c'est le son Mava et ton dernier titre qui arrache tout en ce moment. Ça y est, c'est le retour de la Queen.
3: Ouais, hein, c'est ce qu'on dit.
0: Karine, c'est la Queen du R&B en vrai. T'es là depuis, t'as une carrière incroyable de près de 30 piges.
3: Ouais, c'est vrai, c'est vrai.
0: On n'a pas vu le temps passer. Hein.
3: Moi non plus, oui, c'est vrai. Il est passé et il est passé vite. C'est parce que c'est que du bonheur en fait.
0: C'est ça, mais tu respires le bonheur en plus. C'est beau, c'est beau à voir.
3: Merci de me dire ça. C'est vrai, je suis heureuse.
0: Le titre Vibe a une grosse influence D-Funk dedans. On est sur. C'est un des styles que tu kiffes aussi.
3: Ouais, je voulais revenir sur le funk parce que au fond c'est le son que j'ai préféré.
0: Ouais.
3: C'est riche, c'est chaud, c'est il y a la soul, il y a un peu tout, c'est dancefloor. Donc je voulais revenir sur ça et voilà, je me suis inspiré de tout ce que de mon adolescence et voilà.
0: C'est ton côté 9-4 aussi.
3: C'est mon côté 9-4, je sais pas, mais en tout cas le funk c'est la base de tout en fait.
0: C'est vrai. Avant ma vibe, il y a eu ce titre là. Et ça aussi, ça a tout cassé, plus d'un million de vues. En tout cas, tu casses tout. Hein. Tu casses tout. On va faire attention, tu casses pas les
3: titres. Écoute, place aux anciens un petit peu. Hein. Il y en a qui sont les jeunes. Donc voilà, moi je suis contente de revenir avec mon son, le son originel du R&B. Je trouve que ça manque dans le paysage musical en ce qui me concerne.
0: Mais t'es sur un créneau en fait qui a pas ou qui a plus.
3: Oui, c'est vrai, il y a des gens, beaucoup de gens de mon époque ont laissé tomber, mm-hmm. ou alors se sont dirigés sur d'autres styles. Donc je me suis dit, autant revenir sur quelque chose que je connais très bien et sur lequel je ne m'étais pas vraiment exprimé en fait.
0: C'est vrai qu'on a l'habitude, pour les gens du R&B, d'aller vers la chanson. C'est un truc, on dirait que j'allais dire, c'est la suite logique d'une carrière. Mais en vrai, est-ce qu'on peut faire toute une carrière dans le même style en R&B et aller de temps en temps à droite à gauche, tout simplement?
3: Moi, je trouve que c'est normal pour un artiste de prendre des risques et d'aller un petit peu dans des trucs pop rock et des trucs comme ça, parce que sinon, on tourne en rond. C'est bien de. Il y a des tendances aussi, des fois qu'on peut suivre, parce que nous aussi on est quand même public, et puis donc on est influencé par ce qui se passe. On écoute, tu vois, l'afro, les trucs comme ça, au bout d'un moment ça nous influence.
0: Ouais.
3: Mais c'est vrai que là, pour faire du funk comme là je l'ai fait, il fallait que je me détache de ce qui se passe à la radio, parce qu'il n'y a pas ça en fait.
0: C'est vrai.
3: Tu vois ?
0: C'est vrai. Et il y a une grosse influence, d'ailleurs il y a un gros sample de Kenny Burke dedans.
3: Exactement. C'est pas vraiment
0: l'ensemble,
3: c'est très bien.
0: Oui, c'est une inspiration, on va dire.
3: Grosse inspiration.
0: Qui a eu l'idée de reprendre ce son justement?
3: Écoute, c'est DJ Idem qui m'a proposé ce beat.
0: Ouais.
3: Après, c'est vrai qu'on a beaucoup discuté sur ce que je voulais faire et puis je lui ai dit voilà, j'ai envie de faire des choses qui sonnent à l'ancienne parce que j'ai envie de donner cette couleur, tu vois, cette couleur à l'ancienne, un petit peu bio, tu vois, de la Zikmul. Hein.
0: Mm-hmm.
3: Et il m'a envoyé des beats et puis quand il m'a envoyé celui de Rien n'est impossible, là j'ai dit c'est ça, c'est cette couleur là que je veux faire.
0: C'est toi qui as la DA du coup?
3: C'est nous deux, il me dit ce qui lui plaît et on échange, on échange nos idées.
0: Et tu sentais qu'il se passait un truc sur Rien n'est impossible en studio qu'il n'y avait pas sur les autres titres?
3: Perso, quand j'ai entendu rien que le beat, il m'a emmené déjà.
0: Ouais.
3: Ouais, le beat m'a emmené. Moi j'ai dit c'est ça que je veux faire en fait. Des fois on n'est pas sûr et je cherchais ce genre de beat et je l'ai demandé à d'autres gens mais qui n'avaient pas cette culture.
0: Mmh.
3: Donc ça faisait longtemps en fait que je cherchais cette couleur. Et cette rencontre avec Idem, elle est décisive parce que vraiment il a une ouverture musicale. Il a vraiment une grande culture. Bon, les DJ ont une grande culture, mais pas les DJ d'aujourd'hui en fait.
0: Ouais.
3: Les DJ de notre génération, je dirais pas mon âge, mais. Et dans rien, quoi.
0: 26-27.
3: Exactement, ce qui est déjà assez mûr. Et. Voilà, donc sa culture, il connaît la P-Funk, il connaît le funk, il connaît la soul, il connaît. Voilà, quand je lui parle des choses, on sait de quoi on parle.
0: T'as dit le mot culture plusieurs fois. Est-ce que c'est ce qui fait la différence entre un artiste aujourd'hui et un chanteur lambda, on va dire?
3: La culture, c'est. Bah, c'est la base, en fait, pour s'entraîner sur les bons trucs. Si les gens ne chantent plus trop aujourd'hui, enfin, je ne vais pas dire tout le monde parce que je sais qu'il y a d'excellents chanteurs,
0: ouais.
3: Bah, c'est parce qu'ils n'ont pas la culture. Tu vois, quand tu parles à un rappeur d'aujourd'hui qui ne connaît pas Ayam, moi, je suis sur le cul, quoi, quand même, à un moment donné.
0: Mais est-ce que c'est parce que, justement, il n'y a pas les biais de transmission qui font que, bah, on ne connaît pas Ayam ou on ne connaît pas bah, nos pères, entre guillemets, ou est-ce que, en fait, il y a une vraie scission dans la musique française, quoi? Et dans la culture?
3: Je pense qu'aujourd'hui, c'est la culture, en fait, elle arrive après. Tu vois, la musique est devenue tellement accessible à tout le monde que les gens ils se mettent d'abord devant le micro avant de se dire, ah, au fait, faudrait que je m'enrichisse et que je regarde des choses. Tu vois, avant, c'était vachement plus difficile. On était d'abord des grands kiffeurs avant de s'y mettre. Mais là, maintenant, tu prends un micro, tu te poses, tu mets l'autotune, j'allais dire vocoder comme Darren, bref. Mais... Et après, on peut maintenant, on a justement, on peut regarder YouTube des trucs, ouais. Des anciens trucs et revenir aux bases. Tu vois, on dit, ah, c'était ça, en fait. C'est un peu ce que, des fois, il y a des chansons en R&B qu'on a découvert que c'était des samples après, en fait.
0: C'est vrai.
3: C'est un peu ça. Et en grandissant, ben, adulte, on a envie d'écouter des trucs. Je crois que, voilà, c'est l'époque qui veut ça. Et voilà.
0: T'as été influencé par qui, toi, dans la musique?
3: Alors, j'étais influencée par vraiment beaucoup, beaucoup de choses. Hein.
0: Ouais.
3: J'étais influencée par la musique de chez moi, parce qu'à la maison, on écoutait compas, zouk, afro, enfin voilà. Et moi, j'avais un frère qui kiffait que le funk, Michael Jackson, Stevie, et j'ai vrillé par là-bas.
0: Okay.
3: Parce que les harmonies, les voix et tout, c'est là que ça m'a. C'est ça qui m'a touché le plus. Donc après, j'ai ça, et puis il y a la télévision. La télévision, là, donc la variété, le rock, enfin. En vrai, on a tous cette culture, on peut pas la nier, quoi.
0: Ah, bien sûr.
3: Quand on grandit, c'est la télé, voilà, les génériques de dessins animés, c'est ça ma culture, mais c'est vraiment un tout, en fait.
0: Et si aujourd'hui, tu penses que la Karine d'il y a 20 ans et la Karine d'aujourd'hui, elle sera influencée par quoi?
3: Alors, la Karine d'aujourd'hui, elle sera influencée, en tout cas par le chant, tout ce qui chante, peut-être ouais. Le gospel. Dans le gospel, c'est très riche en harmonie, très, très riche en voix. Et ça m'aurait emmené à écouter du Prince. Enfin, si j'avais découvert Michael Jackson aujourd'hui, je serais tombée amoureuse.
0: Ouais.
3: Enfin, Michael Jackson, c'est Michael Jackson, c'est le meilleur, c'est le best, c'est le king.
0: Mais c'est toujours cette influence des États-Unis. Aujourd'hui, on a un peu plus, on a plus de choix en vrai.
3: Oui, c'est vrai.
0: Et la jeune génération peut être influencée par des plus d'artistes français, on va dire,
3: oui,
0: francophones, ce qu'on n'avait pas à l'époque en vrai.
3: Exactement. En fait, on n'avait pas de modèle français.
0: Ouais.
3: Donc, on était obligé pour trouver des blagues qui nous ressemblent ou je sais pas. La musique, moi, c'est vrai, je cherchais des blagues. Hein.
0: Ah, il fallait chercher longtemps.
3: Il fallait chercher, tu pouvais chercher longtemps. Et je m'identifiais à cette musique, et puis on n'y peut rien quand une musique nous touche l'oreille, ça nous touche le cerveau, on n'y peut rien. Donc moi, c'est ce son que j'aimais, j'étais amoureuse des voix depuis toujours, et je ne trouvais pas ça dans la variété.
0: Karine, écoute ça, là. Ça fait 5 heures du mat avec Fab. On est 30 ans plus tard.
3: Ouais.
0: Au moins 30 ans plus tard. Quel souvenir tu gardes de cette époque-là, non?
3: Franchement, j'ai vraiment de la nostalgie, en vrai. Parce que,
0: ouais.
3: Au-delà de la musique, il y avait aussi les rapports humains qui étaient quand même plus profonds. Les feats, c'était comme ça. Oh, tu viens, je pose mon studio, tu viens, boum. Tu vois, il n'y avait pas de calcul. Les maisons disques, elles se démerdaient après, tu vois, mais on faisait d'abord les sons.
0: Ouais.
3: Et c'était vraiment. Il y avait vraiment beaucoup, beaucoup d'échanges. Dès qu'il y avait un plateau, tac, on ressortait de là. Ouais, vas-y, viens, on fait un son ensemble. Et ça se faisait, quoi. Je veux dire, c'était ça qui nous faisait. Moi, j'ai toujours kiffé le studio parce qu'en studio, on passait un temps fou, on rigolait. Et des barres de rire, et puis d'une blague, et ben, on fait un saut mort. Tu vois, de la spontanéité. En fait, il y avait beaucoup de spontanéité. C'est ça que j'aimais.
0: Et il n'y avait pas le fossé entre le rap et le R&B?
3: Il n'y avait pas de fossé, non. Bon, des fois, il y en a, ils ne voulaient pas trop machin, mais il n'y avait pas de fossé, c'était complémentaire, en fait.
0: Et comment tu as vécu, toi, l'arrivée de l'autotune? Parce qu'avant, quand on voulait des refrains chantés ou des vibes, on appelait des chanteurs ou des chanteuses, en fait. Quand il y a eu l'autotune, eh ben, les rappeurs sont détachés de ça, en fait.
3: Ils se sont décomplexés, ouais.
0: Ouais. Comment tu as vécu ça, toi?
3: Bah, moi, j'ai vu ça arriver, je l'ai vécu comme tout le monde en réalité. Hein, parce que quand l'autotune est arrivé, je faisais déjà plus beaucoup de feats. En fait.
0: Mm-hmm.
3: Mais c'est vrai que On a arrêté d'appeler les chanteurs pour faire des feats parce que justement ils chantaient trop, des gens comme moi chantaient trop, ça m'a fait me remettre en question, tu vois.
0: Ouais.
3: C'est vrai que les chœurs aussi on travaille moins, on travaillait moins. Ça a changé le truc, mais bon, moi j'ai pas. C'est l'évolution quoi, on va ouais. dire. Hein.
0: T'as déjà écrit pour des rappeurs toi?
3: Et non, j'ai jamais écrit pour des rappeurs.
0: Hein. Non, jamais?
3: Non.
0: Est-ce que t'as déjà rappé toi, Karim?
3: Bien sûr, j'ai rappé.
0: Ouais.
3: Blue Snake Forever, évidemment.
0: Karim, écoute ce titre-là. Est-ce que tu kiffes encore l'écouter ou pas?
3: Ouais. Ouais, je kiffe l'écouter, ouais.
0: Parce qu'il y en a qui disent, ouais, j'en peux plus.
3: Non, moi je serai jamais blasé par rapport ouais. à ça. Parce que je me revois déjà, à chaque fois le son il passe, je me revois avec Dave Bond l'enregistrer à Marseille. Tu vois,
0: ça c'est un classique de la musique française. Et j'insiste sur le mot musique française. On n'est pas dans le R&B ou dans le hip-hop. On est vraiment dans la musique française. Est-ce que un titre comme ça, 30 piges plus tard, il veut pas mourir, il mourra jamais.
3: Vraiment.
0: Il mourra jamais. Est-ce qu'il mériterait pas d'être un peu plus exposé dans les émissions un peu plus populaires en vrai? Plutôt que d'être cantonné toujours à notre style à nous, en vrai.
3: Oui, c'est vrai, c'est un monument de la musique française,
0: mais
3: en
0: oui.
3: fait, c'est vrai.
0: Bah, en vrai, c'est pas ça raconter de le dire, en vrai, c'est vrai.
3: Non, mais quelque part, des fois, je tombe sur la radio, j'écoute, j'allais dire, d'autres marques de radio, si tu veux, mais je tombe sur Nostalgie,
0: ouais.
3: Il passe, franchement, il passe un peu partout, en vrai.
0: Et tu quittes écouter?
3: Ouais, je kiffe toujours m'écouter, ouais. Ouais. Je suis comme une débutante. Quand j'écoute mes sons, je repense toujours à la fois où je l'ai enregistré et je ne savais pas que 30 ans plus tard, on l'écoutera encore, tu vois.
0: C'est bon. Hein.
3: Et je souhaite ça à tout le monde, en fait, parce que c'est super.
0: Karim, t'es une boss lady aussi. T'as créé ton label, tu produis. C'est quoi le secret pour durer dans la musique?
3: Le secret pour durer dans la musique, je pense que c'est la passion et puis il faut avoir la tête dure, faut savoir où on va, faut pas être avare des heures de travail.
0: Ouais.
3: Faut savoir se remettre en question, faut être ouvert d'esprit et puis ouais, faut être solide dans la tête, je pense. Hein.
0: C'est dur la musique?
3: Oui, c'est.
0: Enfin,
3: c'est...
0: le milieu.
3: Non, je n'ai jamais trouvé que le milieu était dur. Bien sûr, il y a les hypocrites, mais il y a aussi des gens formidables aussi.
0: Mmh.
3: Et quand tu sais t'entourer de gens qui t'aiment et qui sont en même temps qui savent travailler, t'es heureux. En fait, t'es protégé quand il y a des gens qui te protègent, t'es bien en fait.
0: Toi, t'as toujours été en avance sur ton époque. T'es parti dans les vagues caribéennes aussi,
3: ouais.
0: On l'a dit. Là, tu reviens aux fondamentaux. Après 30 ans de carrière, tu retiens quoi du game?
3: Je retiens du game qu'en fait, on fait ce qu'on veut, en fait. Enfin, on fait ce qu'on veut. C'est, tout se passe dans la tête. Si tu veux passer de la valse au rock, si t'es sincère dans ta démarche, il y aura des gens qui vont te suivre, en fait. Et c'est tout. Le game aujourd'hui, c'est plus le game. C'est des gens, ils sortent d'Internet, ils sortent... Tu vois, donc ce sont des gens, ils ont une passion. Et puis, il y a des gens qui les ont rejoints. Et je trouve ça quand même vachement beau, en fait.
0: C'est quoi ton plus beau souvenir?
3: Alors, j'en ai plein des plus beaux souvenirs, mais...
0: Mais un, tu te dirais...
3: je sais pas...
0: Artistique, je parle.
3: Mon plus beau souvenir artistique... je crois que c'est un des plus beaux, c'est quand on a fait les arènes de Nîmes avec Mystique.
0: Ok. Oh, le big up fort, Mystique.
3: Ouais. Gros bisous. Et puis, c'était magnifique, tu vois, il y avait des gros plateaux, et avec le fruit défendu, on faisait le tour de la France, on faisait toutes les émissions, c'était bon temps.
0: C'est beau. En tout cas, ton actu, là, c'est Karim, ma vibe. Ma vibe, rien n'est impossible. Il porte bien son nom, ce titre.
3: C'est vrai, rien n'est impossible.
0: Il porte très bien son nom. On est content que tu sois là. La Queen est de retour. T'es jamais parti, mais t'es de retour quand même.
3: Exact.
0: Merci beaucoup d'être passé dans Open Mic, Karim. Tu nous fais un live avant de partir?
3: Allez.
0: On fait ça?
3: Ouais, je suis chaud.
0: Allez.
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1: 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Merci beaucoup, Karine, d'être passée dans Open Mic sur Move. On a hâte de te retrouver sur scène maintenant.
0: Mais oui, il y a plein de trucs qui sont prévus. Bon, bah, faut venir sur
1: les réseaux.
0: Karine officielle. Et puis vous allez voir les dates et tout.
1: On va te suivre en tout cas. Rien n'est impossible, c'est totalement disponible. Ma vibe, c'est totalement disponible aussi. Yeah. Ça fait du bien. Merci.
0: Streamez fort, les gars.
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1: La suite du son sur Move avec Party Next Door. Not Nice.

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0: La famille, j'espère que vous allez bien. C'est Open Mic sur Move. Il nous reste encore une heure à passer ensemble. Et quelle heure, hein? Dans 30 minutes, on sera avec DJ Nykos.
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0: L'album Quelle Théorie de DJ Nykos est totalement disponible. C'est un album de DJ. Et justement, il va nous faire un pur mix en mode rap français classique. Donc rendez-vous à 17h30. En attendant le set de DJ Nykos, on se met bien avec la reine de France, Aya Nakamura, et en featuring avec la rappeuse, c'est Sexy Nana. Et juste avant, on va se mettre bien avec le son de Chris Brown. Ouais, ouais, je vais arrêter de tout expliquer. Vous connaissez le son de Chris Brown, c'est Man on the Mission.

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0: C'était le son de Z et Nino Talbin sur Move.
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0: 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On continue de se mettre bien avant l'arrivée de DJ Nykos dans les studios d'Open Mic. Il va nous mettre bien avec un pur mix 100% rap français classique. Je continue de vous mettre bien avant Nykos avec le son d'Ozuna, c'est Millo de Antes. Et avant, on va écouter le son de Quavo, c'est Heaven sur Move.

0: invité Osuna Mio de Antes sur Move.
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0: 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Move, c'est des classiques et du flow, hein. Ouais, c'est ça le claim de Move. Des classiques avec le son de Mark Morrison, Return of the Mic. Et juste avant, on écoute le son de Joe Edward Filet, c'est Rihanna. Joe Edward Filet qui est passé dans les studios d'Open Mic. Si vous voulez voir l'interview et le live, ça se passe sur les réseaux, vous avez l'habitude, sur le TikTok de Move et sur l'Insta de Move.

0: Ancienne classique, c'était Mark Morrison, Return of the Mac sur Move.
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0: Et ça y est, il est arrivé là avec nous, DJ Nykos qui est dans la maison. Ça va ou quoi, Nykos?
3: Yo, ça va et toi?
0: Écoute, tranquille, hein, j'entends ce bel accent là, tu viens d'où?
3: Toulouse,
0: toujours. Toulouse de Feigneux, comme
3: au sud.
0: Nykos, t'es là parce que t'as sorti Cut Theory, c'est le volume 1. Tu peux nous expliquer ce que c'est Cut Theory?
3: Cut Theory, c'est pas compliqué, c'est un album de DJ. On a voulu repartir un peu dans. Enfin, j'ai voulu repartir dans le délire un peu double H crew.
0: Mm-hmm.
3: Et l'idée,
0: double c'est le fameux crew à l'époque où il y avait Cut Killer, la Dream Team des DJ français.
3: Sorti en 98, en juillet, là, il y a. Voilà.
0: Ah oui,
3: dans le calcul.
0: Bientôt 30 ans presque.
3: Ouais, c'est ça. Et l'idée, c'est de refaire pareil, inviter des DJ et en fait, re-kiffer, faire de la scratch musique. Vraiment avec un super beatmaker qui a balancé des gros sons. Et nous, l'idée, c'était vraiment d'envoyer du lourd. Quoi.
0: Et on peut retrouver qui sur Cut Theory, justement?
3: Alors, sur Cut Theory, t'as le retour du grand DJ Cost qui est venu nous faire un super morceau. On a le frérot Idem, Dino. On a Masta Kilomètre. On a Get Down, Daz. Il y a vraiment pas mal de DJ. Puis il y a aussi des MC. On a eu la chance d'avoir AKH, Akhenaton, okay. Faf Larage, Bluza, qui est un rappeur new-yorkais, et Sully Cefil.
0: Ok, très lourd. Un beau projet qui est totalement disponible en streaming.
3: Ouais, streaming, dispo sur toutes les plateformes et puis c'est aussi dispo en CD. On a voulu le sortir en CD.
0: C'est beau ça. Cut Theory, c'est totalement disponible en streaming et en CD. Nykos, tu sais ce que tu vas nous jouer là?
3: Là, je vais vous faire les classiques du rap français.
0: Okay.
3: Et puis voilà, des petits messages vont passer. Et puis à la fin, je vais vous faire découvrir le son de Bluza qui est sur Cut Theory. Voilà.
0: Bah magnifique, on y va directement.
3: Allez, c'est parti.
0: DJ Nykos va prendre le contrôle des platines d'Open Mic. On est en mode Cut Theory, la compile qui est totalement disponible en streaming et en CD aussi. Nykos, c'est tout de suite.
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0: Il s'appelle DJ Nykos. Oh là là, putain, ça fait plaisir. Oh là là, carrément, j'ai dit des gros mots. Ça fait plaisir des sessions de rap français comme ça. Merci beaucoup, DJ Nykos.
1: Ouais, merci à toi, franchement, ça fait plaisir d'être venu jusqu'ici. Trop cool.
0: Ah, vraiment, merci à toi. T'es le bienvenu, Cut Theory Volume 1, c'est totalement disponible. On rappelle le concept de Cut Theory Volume 1.
1: C'est que du scratch, de la scratch music, comme à l'époque. On est de retour.
0: Et bah, c'est totalement disponible, c'est en streaming, c'est en CD aussi, ouais. Ceux qui aiment l'objet physique. Allez, pécho ça, franchement, c'est du très lourd. Tu nous as dit, il y a DJ Daz dedans. Un gros big up à Daz, à tous ces DJ là.
1: Le frérot Daz, le frérot Dino, Idem.
0: Dino, gros big up, DJ Idem aussi. Massa de kilomètres, il y a du lourd dedans,
1: Master DJ Mike. Cost.
0: Ah, pas mal, Master Mike. Il était dans les studios d'Open Mic. Il est venu, il est venu avec Vesta Flex.
1: D1, Get Down.
0: Gros big up à tout, à tous ces vecteurs de la culture, à tous ces DJ qui font vivre la culture, et un gros big up à toi, Nykos, d'être passé.
1: Merci à toi.
0: Open mic sur Move.
1: Merci.
0: Un gros big up.
1: Gros big up.
0: Cut Theory, ça s'appelle comme ça, c'est la compilation. Allez, pécho. Si vous voulez plus de mix, eh ben, ça se passe à partir de demain, 7h, dans le Wake Up Mix de l'Empereur des Hauts-de-France, aka DJ Serum. Rendez-vous demain à 7h, un gros big up à Achille, à la technique. On se retrouve, nous, demain, dès 16h, avec du lourd, hein, comme d'habitude. Au platine, ça sera DJ Chabin, la légende DJ Chabin sera avec nous à partir de 17h30. 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
3: Bonsoir mesdames, bonsoir messieurs, bienvenue au cabinet du docteur Just. J'espère que vous vous portez comme des charmes. Nouvelle semaine, nouvelle playlist, vous connaissez déjà la chanson. Et en parlant de chanson, on va entamer la cure auditive du soir avec un morceau signé Sunfire. C'est Shake Your Body, tout de suite sur Move. Let's go.

Bonsoir et bienvenue à tous ceux qui nous rejoignent sur nous. Vous êtes bien au cabinet du Dr Juice. Ne changez surtout pas de station sous peine de continuer à être de mauvaise humeur, alors que vous pourriez juste passer les 15 prochaines minutes à vous délecter d'une playlist qui va vous donner du baume au cœur. Faites-moi confiance. On continue avec Say You Wanted Howard Johnson. C'est parti.

très chers patients, Docteur Juice, c'est fini pour aujourd'hui. On se retrouve demain pour un nouvel épisode avec une nouvelle playlist. D'ici là, faites attention à vous et passez une très belle soirée. On se quitte avec Watching You, The Slave. Ciao et à demain sur Move.

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3: Bonsoir mesdames, bonsoir messieurs, bienvenue au cabinet du Docteur Juste. J'espère que vous vous portez comme des charmes. Nouvelle semaine, nouvelle playlist, vous connaissez déjà la chanson. Et en parlant de chanson, on va entamer la cure auditive du soir avec un morceau signé Sunfire. C'est Shake Your Body, tout de suite sur Move. Let's go.

soir et bienvenue à tous ceux qui nous rejoignent sur Move. Vous êtes bien au cabinet du Dr Juice. Ne changez surtout pas de station sous peine de continuer à être de mauvaise humeur alors que vous pourriez juste passer les 15 prochaines minutes à vous délecter d'une playlist qui va vous donner du baume au cœur. Faites-moi confiance. On continue avec Say You Wanted Howard Johnson. C'est parti.

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2: Mesdames et messieurs, mes très chers patients, Dr. Juice, c'est fini pour aujourd'hui. On se retrouve demain pour un nouvel épisode avec une nouvelle playlist. D'ici là, faites attention à vous et passez une très belle soirée. On se quitte avec Watching You, The Slave. Ciao et à demain sur Move.

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